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1: Bonjour à tous. Nouvelle nuit de lutte acharnée contre les flammes pour les pompiers. 115 000 hectares.

ont été parcourus à ce stade par des incendies depuis le début de l'année en France, a annoncé hier soir le ministre de l'Intérieur sur France 2. En Gironde, ce sont 42 000 hectares qui ont été parcourus et 220 000 personnes ont été évacuées. Le feu se rapproche d'ailleurs de la métropole de Bordeaux. De son côté, la préfète de Gironde incite les touristes à ne pas venir tant que le feu n'est pas fixé. Plus de 5 000 pompiers, gendarmes, policiers et forces de sécurité restent mobilisés contre cet incendie, décrit comme imprévisible car il n'obéit pas à une logique de vent. Sophie Broca demande également aux agriculteurs de ne pas prendre d'initiatives individuelles. Les autorités qui s'inquiètent également de la nouvelle vague de chaleur attendue en France. Le mercure devrait grimper dès demain et particulièrement dans le sud-ouest, déjà fortement touché par les incendies. Jusqu'à 40 degrés sont attendus dans certains secteurs mercredi. C'est dans ce contexte que les professionnels du tourisme, de l'énergie, des télécoms et des assurances vont se retrouver aujourd'hui avec des membres du gouvernement. Plusieurs réunions programment pour faire le point sur les conséquences économiques de cette crise des feux. Emmanuel Macron, lui, présidera ce matin une cellule interministérielle de crise. Un hommage hier au père Jacques Hamel à Saint-Étienne-du-Rouvray. 10 ans après l'attentat dans la commune, le prêtre de 85 ans avait été égorgé par deux terroristes alors qu'il célébrait la messe. En Allemagne, il est suspecté d'être l'auteur de l'attaque meurtrière contre la marche des fiertés de Berlin samedi soir. Cet homme a été tué hier lors d'une opération policière dans la capitale allemande. Un véhicule avait foncé sur la foule, au moins une personne a été tuée et 29 autres blessés. Et puis une édition 2026 du Tour de France qui restera dans les mémoires. Tadej Pogacar a remporté hier pour la 5e fois la Grande Boucle. Le coureur slovène a égalé le record de Bernard Hinault ou encore d'Eddy Merckx. C'est Mathieu Van Der Poel qui s'est imposé au sprint sur les Champs-Élysées lors de la dernière étape. Très bon début de journée.

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1: Aujourd'hui lundi, à part quelques rares nuages en début de journée, le ciel de ce début de semaine devrait être dégagé dans l'ensemble avec du soleil jusqu'en soirée. Les maximales remontent légèrement mais resteront malgré tout sous les 30 degrés. En effet, côté température, nous aurons par exemple de 17 à 28 degrés à Moulis, de 17 à 28 degrés également à Cussac et de 20 à 22 degrés à Hourtin. Le soleil se couchera à 21h34 et se lèvera demain à 6h45. Pour les marées, vous retrouverez la marée haute à 16h24 pour un coefficient de 57 et la marée basse à 10h07 et 22h32. Demain mardi, la journée sera globalement similaire côté ciel, tandis que côté mercure, la chaleur devrait s'inviter à nouveau avec des maximales qui atteindront les 35 degrés localement.
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1: Et en ce lundi 27 juillet, bonne fête aux Nathalie. Les béliers, n'hésitez pas à donner libre cours à votre fantaisie.
2: Taureau,
1: vous avez besoin de plaire, de séduire pour vous sentir vivant.
2: Les gémeaux,
1: vous ouvrez la voie à des résultats concrets et prometteurs.
2: Cancer,
1: que vous soyez célibataire ou en couple,
2: l'amour
1: sera véritablement le centre de vos intérêts aujourd'hui.
2: Lion,
1: votre lucidité et votre sens stratégique
2: vous permettront
1: de prendre les bonnes décisions.
2: Vierge,
1: aujourd'hui,
2: vos efforts
1: seront particulièrement
2: productifs.
1: Balance,
2: un vent de folie
1: traverse votre vie affective.
2: Les scorpions
1: célibataires,
2: saisissez
1: chaque occasion
2: sans hésiter.
1: Les
2: sagittaires,
1: en couple,
2: refusez
1: la routine et
2: explorez
1: de nouvelles façons
2: de partager le
1: quotidien.
2: Capricorne,
1: vous saurez
2: où aller
1: et comment agir
2: pour faire avancer
1: vos projets.
2: Verseau,
1: une rencontre
2: inattendue
1: pourrait
2: éveiller votre
1: curiosité.
2: Enfin
1: les poissons,
2: vous ne prendrez
1: pas de risques
2: inutiles.
1: Bonne journée
2: et à demain.
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Les Compères, film avec Gérard Depardieu et Pierre Richard, de Francis Weber, de 1983. Sur M6, La Roue de la Fortune spéciale célébrité, présentée par Éric Antoine. En invité, Caroline Vigneault, Roman Dodwick, Issa Doumbia, Anne Roumanoff, Olivier Mine, Florian Gazan, Valérie Damido, Laurent Mestré et Gwendal Marie Moutou. Vous retrouverez

0: de Nashville au sommet du monde. Ce soir sur Sister enfin, la série Kaamelott à 21h10. Bon zapping.
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1: Et ce lundi 20 juillet, le tiers écarté Quintet Plus aura lieu à 18h30 sur l'hippodrome de Vichy. Une épreuve de plat, 1400 mètres à parcourir pour les 16 partants du prix Hubert de Cateux. Les 5 chevaux à noter pour la base, le 9 Nova Hope, le 7 Chiaopa, le 10 Mets le Feu, le 16 Oisier et le 5 Testify. On complète cette combinaison avec le 4 Riyasu, le 6 Maximilien, l'As Ten Horns. Notez le 9, le 7, le 10. Le 16, le 5, le 4, le 6, hélas, le jeu simple avec le 9 gagnant, le 7 et le 10 en placé. 9, 7, 10, 16, 5, 4, 6 et as. Bonne chance et à demain.
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1: Bonjour à tous. Le chiffre est vertigineux. 115 000 hectares sont déjà partis en fumée en France depuis le début de la saison des incendies. C'est Laurent Nunez qui l'a annoncé hier soir lors du journal télévisé de France 2. Le ministre de l'Intérieur a également fait un point sur la situation en Gironde où les flammes ont ravagé plus de 42 000 hectares et le combat continue pour les pompiers.
2: Il faut regarder les choses avec calme, bien sûr, mais aussi avec réalisme. On a un feu qui, pour l'instant, n'est pas maîtrisé, qui se dirige effectivement à échéance assez régulière, se redirige vers la métropole. Et donc le réalisme, le calme et la détermination qui est la nôtre, c'est évidemment de le combattre. Et il se combat de plusieurs façons. Il se combat au sol par des moyens terrestres. Vous savez, il y a 2500 sapeurs-pompiers qui seront mobilisés sur le terrain.

0: Mais bien sûr, ce feu, il est complètement erratique. Et notre priorité, évidemment, c'est de sauver des vies humaines, d'où les 220 000 évacuations qu'il y a eu.
1: Et dans ce contexte, la préfète de la Nouvelle-Aquitaine et de la Gironde incite les touristes à ne pas venir, au moins tant que le feu n'est pas fixé. Sophie Broca demande également à ceux déjà présents d'envisager une autre destination. L'inquiétude en Gironde donc, mais pour l'instant la métropole bordelaise n'est pas directement menacée. Il n'y a pas d'évacuation de Bordeaux à l'ordre du jour, a encore rappelé hier le maire de la ville, Thomas Cazenave, qui dit tout de même se préparer à toutes les éventualités. Dans ce contexte, Emmanuel Macron va présider ce matin une cellule interministérielle de crise sur ces feux qui touchent de nombreuses régions de l'Hexagone. Une réunion à 10h au ministère de l'Intérieur avant le Conseil des ministres. Le gouvernement réunit également aujourd'hui les professionnels du tourisme, de l'énergie, des télécoms et des assurances. Et puis la fin du Tour de France avec beaucoup de joie hier dans les rues parisiennes. Tadej Pogacar a remporté sa 5e grande boucle, laissé Mathieu Van Der Poel qui s'est imposé au sprint sur les Champs-Élysées lors de la dernière étape. A noter que pour sa première participation, le Français Paul Sexas termine au pied du podium de cette édition 2026. Très bonne journée à tous.

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1: Aujourd'hui lundi, à part quelques rares nuages en début de journée, le ciel de ce début de semaine devrait être dégagé dans l'ensemble avec du soleil jusqu'en soirée. Les maximales remontent légèrement mais resteront malgré tout sous les 30 degrés. En effet, côté température, nous aurons par exemple de 17 à 28 degrés à Moulis, de 17 à 28 degrés également à Cussac et de 20 à 22 degrés à Hourtin. Le soleil se couchera à 21h34 et se lèvera demain à 6h45. Pour les marées, vous retrouverez la marée haute à 16h24 pour un coefficient de 57 et la marée basse à 10h07 et 22h32. Demain mardi, la journée sera globalement similaire côté ciel, tandis que côté mercure, la chaleur devrait s'inviter à nouveau avec des maximales qui atteindront les 35 degrés localement.
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1: Et en ce lundi 27 juillet, bonne fête aux Nathalie. Les béliers, n'hésitez pas à donner libre cours à votre fantaisie. Taureau, vous avez besoin de plaire, de séduire pour vous sentir vivant. Les gémeaux, vous ouvrez la voie à des résultats concrets et prometteurs. Cancer, que vous soyez célibataire ou en couple, l'amour sera véritablement le centre de vos intérêts aujourd'hui. Lion, votre lucidité et votre sens stratégique vous permettront de prendre les bonnes décisions. Vierge, aujourd'hui, vos efforts seront particulièrement productifs. Balance, un vent de folie traverse votre vie affective. Les scorpions célibataires, saisissez chaque occasion sans hésiter. Les sagittaires, en couple, refusez la routine et explorez de nouvelles façons de partager le quotidien. Capricorne, vous saurez où aller et comment agir pour faire avancer vos projets. Verseau, une rencontre inattendue pourrait éveiller votre curiosité. Enfin les poissons, vous ne prendrez pas de risques inutiles. Bonne journée et à demain.
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France 3, Les Compères, film avec Gérard Depardieu et Pierre Richard, de Francis Weber, de 1983. Sur M6, La Roue de la Fortune spéciale célébrité, présentée par Éric Antoine. En invité, Caroline Vigneault, Roman Dodwick, Issa Doumbia, Anne Roumanoff, Olivier Mine, Florian Gazan, Valérie Damido, Laurent Mestré et Gwendal Marie Moutou. Vous retrouverez

0: et par Élodie Gosselin à Marseille. Sur ses stars documentaires sur la chanteuse Taylor Swift, de Nashville au sommet du monde. Ce soir sur Sister Enfin, la série Kaamelott à 21h10. Bon zapping.
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1: Et ce lundi 20 juillet, le tiercé quartet Quintet Plus aura lieu à 18h30 sur l'hippodrome de Vichy. Une épreuve de plat, 1400 mètres à parcourir pour les 16 partants du prix Hubert de Cateux. Les 5 chevaux à noter pour la base, le 9 Nova Hope, le 7 Chiaopa, le 10 Mets le Feu, le 16 Oisier et le 5 Testify. On complète cette combinaison avec le 4 Riyasu, le 6 Maximilien, l'As Ten Horns. Notez le 9, le 7, le 10. Le 16, le 5, le 4, le 6, hélas, le jeu simple avec le 9 gagnant, le 7 et le 10 en placé. 9, 7, 10, 16, 5, 4, 6 et as. Bonne chance et à demain.
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1: Bonjour à tous. Le feu en Gironde est resté globalement stable au cours de la nuit. Le dernier point de la préfecture ce matin, alors que l'incendie a parcouru 42 000 hectares dans le département. Les forces de sécurité et de secours restent mobilisées sur le terrain, bien sûr. La préfète de la Nouvelle-Aquitaine et de la Gironde demande aux touristes de ne pas venir tant que le feu n'est pas fixé. Elle appelle également les agriculteurs à ne pas prendre d'initiatives individuelles. Les autorités qui s'inquiètent aussi de la nouvelle vague de chaleur attendue en France. Le mercure devrait grimper dès demain et particulièrement dans le sud-ouest, déjà fortement touché par les incendies. Jusqu'à 40 degrés sont attendus dans certains secteurs mercredi. C'est dans ce contexte que les professionnels du tourisme, de l'énergie, des télécoms et des assurances vont se retrouver aujourd'hui avec des membres du gouvernement. Plusieurs réunions programment pour faire le point sur les conséquences économiques de cette crise des feux. Emmanuel Macron, lui, présidera ce matin une cellule interministérielle de crise. Il n'y a pas que la France qui est touchée par les flammes. L'Espagne, elle aussi, fait face à des heures difficiles, selon les mots du Premier ministre Pedro Sanchez. Près de 75 000 personnes ont été contraintes de quitter leur domicile dans les régions de Madrid et de Valence. Au moins 2 morts et 5 blessés, dont un enfant, dans une fusillade aux États-Unis. Ça s'est passé à Seattle. La plus jeune victime blessée est âgée de 2 ans et a été transportée à l'hôpital. Des témoins affirment

avoir entendu plusieurs coups de feu. Le sport, Tadej Pogacar continue de marquer l'histoire du cyclisme. Le Slovène a remporté hier son 5e Tour de France. Les cadors de la discipline comme Eddy Merckx ou encore Bernard Hinault ont été capables de réaliser un tel exploit. Sur les Champs-Élysées, c'est Mathieu Van Der Poel, le Néerlandais, qui s'est imposé au sprint hier. Et puis en tennis, Lucas Vanhaché décroche son tout premier titre sur le circuit ATP. Le Français a battu hier le Belge Alexander Blok en finale du tournoi d'Estoril. Pour la toute première fois de sa carrière, il intègre ce matin le top 50 au classement mondial. Bonne journée à tous.

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1: Aujourd'hui lundi, à part quelques rares nuages en début de journée, le ciel de ce début de semaine devrait être dégagé dans l'ensemble avec du soleil jusqu'en soirée. Les maximales remontent légèrement mais resteront malgré tout sous les 30 degrés. En effet, côté température, nous aurons par exemple de 17 à 28 degrés à Moulis, de 17 à 28 degrés également à Cussac et de 20 à 22 degrés à Hourtin. Le soleil se couchera à 21h34 et se lèvera demain à 6h45. Pour les marées, vous retrouverez la marée haute à 16h24 pour un coefficient de 57 et la marée basse à 10h07 et 22h32. Demain mardi, la journée sera globalement similaire côté ciel, tandis que côté mercure, la chaleur devrait s'inviter à nouveau avec des maximales qui atteindront les 35 degrés localement.
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1: 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Découvrez ce long métrage de Gilles Lelouch, sorti en 2024 avec notamment Adèle Exarchopoulos, François Civil et Alain Chabat lors de cette séance gratuite.
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1: Et en ce lundi 27 juillet, bonne fête aux Nathalie. Les béliers, n'hésitez pas à donner libre cours à votre fantaisie. Taureau, vous avez besoin de plaire, de séduire pour vous sentir vivant. Les gémeaux, vous ouvrez la voie à des résultats concrets et prometteurs. Cancer, que vous soyez célibataire ou en couple, l'amour sera véritablement le centre de vos intérêts aujourd'hui. Lion, votre lucidité et votre sens stratégique vous permettront de prendre les bonnes décisions. Vierge, aujourd'hui, vos efforts seront particulièrement productifs. Balance, un vent de folie traverse votre vie affective. Les scorpions célibataires, saisissez chaque occasion sans hésiter. Les sagittaires, en couple, refusez la routine et explorez de nouvelles façons de partager le quotidien. Capricorne, vous saurez où aller et comment agir pour faire avancer vos projets. Verseau, une rencontre inattendue pourrait éveiller votre curiosité. Enfin les poissons, vous ne prendrez pas de risques inutiles. Bonne journée et à demain.
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2003, Les Compères, film avec Gérard Depardieu et Pierre Richard, de Francis Weber, de 1983. Sur M6, La Roue de la Fortune spéciale célébrité, présentée par Éric Antoine. En invité, Caroline Vigneault, Romane Doduic, Issa Doumbia, Anne Roumanoff, Olivier Mine, Florian Gazan, Valérie Damido, Laurent Mestré et Gwendal Marimoutou.

0: Paris-Élodie Gosselin à Marseille. Sur ses stars documentaires sur la chanteuse Taylor Swift, de Nashville au sommet du monde. Ce soir sur Sister Enfin, la série Kaamelott à 21h10. Bon zapping!
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1: Et ce lundi 20 juillet, le tiers écarté Quintet Plus aura lieu à 18h30 sur l'hippodrome de Vichy. Une épreuve de plat, 1400 mètres à parcourir pour les 16 partants du prix Hubert de Cateux. Les 5 chevaux à noter pour la base, le 9 Nova Hope, le 7 Chiaopa, le 10 Mets le Feu, le 16 Oisier et le 5 Testify. On complète cette combinaison avec le 4 Riyasu, le 6 Maximilien, l'As Ten Horns. Notez le 9, le 7, le 10. Le 16, le 5, le 4, le 6, hélas, le jeu simple avec le 9 gagnant, le 7 et le 10 en placé. 9, 7, 10, 16, 5, 4, 6 et as. Bonne chance et à demain.
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2: Bonjour à tous. La situation globalement stable en Gironde, mais les pompiers sont toujours mobilisés, bien sûr, pour lutter contre les flammes. Elles ont ravagé au moins 42 000 hectares depuis la semaine dernière et 220 000 personnes ont été évacuées dans le département. Dans ce contexte, la préfète a décidé d'interdire les colonies de vacances. Sophie Broca s'est également plus largement adressée aux touristes hier. Écoutez.
3: J'incite fortement les touristes à ne pas venir, à ne pas rejoindre la Gironde, au moins tant que le feu n'est pas fixé. J'invite aussi les touristes qui sont d'ores et déjà présents à envisager une autre destination parce que on n'est pas à l'abri d'une aggravation qui nous obligerait à accélérer encore les évacuations.
2: Et plus largement, ce sont 115 000 hectares qui sont déjà partis en fumée en France depuis le début de la saison des incendies. 30 à 40 feux sont combattus simultanément au quotidien, annoncé hier soir le ministre de l'Intérieur, Laurent Nunez, sur France 2. Dans ce contexte, une cellule interministérielle de crise sur les feux en France sera présidée par Emmanuel Macron à partir de 10h depuis le ministère de l'Intérieur. Le gouvernement réunit aussi aujourd'hui les professionnels du tourisme, de l'énergie, des télécoms et des assurances pour faire le point sur les conséquences de ces incendies. Le parti de Gabriel Attal et le Rassemblement National devant la justice. Aujourd'hui, Renaissance a décidé d'attaquer le RN pour parasitisme et contrefaçon de marque à cause du slogan de Marine Le Pen pour la présidentielle de 2027. Pour la France, la Renaissance. Une audience est prévue en ce début de semaine au tribunal de Paris. Et puis la fin du Tour de France avec beaucoup de joie hier dans les rues parisiennes. Tadej Pogacar a remporté sa 5e grande boucle et c'est Mathieu Van Der Poel qui s'est imposé au sprint sur les Champs-Élysées lors de la dernière étape. A noter que pour sa première participation, le jeune français Paul Seixas termine au pied du podium de cette édition 2026. Voilà pour

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1: Aujourd'hui lundi, à part quelques rares nuages en début de journée, le ciel de ce début de semaine devrait être dégagé dans l'ensemble avec du soleil jusqu'en soirée. Les maximales remontent légèrement mais resteront malgré tout sous les 30 degrés. En effet, côté température, nous aurons par exemple de 17 à 28 degrés à Moulis, de 17 à 28 degrés également à Cussac et de 20 à 22 degrés à Hourtin. Le soleil se couchera à 21h34 et se lèvera demain à 6h45. Pour les marées, vous retrouverez la marée haute à 16h24 pour un coefficient de 57 et la marée basse à 10h07 et 22h32. Demain mardi, la journée sera globalement similaire côté ciel, tandis que côté mercure, la chaleur devrait s'inviter à nouveau avec des maximales qui atteindront les 35 degrés localement.
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1: 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Pour cette date, vous pourrez découvrir Larry Ravinson et Mr. Wild Duck pour un mélange hip-hop jazz franco-malgache. 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
1: Et en ce lundi 27 juillet, bonne fête aux Nathalie. Les béliers, n'hésitez pas à donner libre cours à votre fantaisie.
2: Taureau,
1: vous avez besoin de plaire, de séduire pour vous sentir vivant.
2: Les gémeaux,
1: vous ouvrez la voie à des résultats concrets et prometteurs.
2: Cancer,
1: que vous soyez célibataire ou en couple, l'amour sera véritablement le centre de vos intérêts aujourd'hui.
2: Lion,
1: votre lucidité et votre sens stratégique vous permettront de prendre les bonnes décisions.
2: Vierge,
1: aujourd'hui, vos efforts seront particulièrement productifs.
2: Balance,
1: un vent de folie traverse votre vie affective.
2: Les scorpions célibataires,
1: saisissez chaque occasion sans hésiter.
2: Les sagittaires,
1: en couple,
2: refusez la routine
1: et explorez de nouvelles façons de partager le quotidien.
2: Capricorne,
1: vous saurez où aller et comment agir pour faire avancer vos projets.
2: Verseau,
1: une rencontre inattendue pourrait éveiller votre curiosité.
2: Enfin les poissons,
1: vous ne prendrez pas de risques inutiles.
2: Bonne journée et à demain.
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1: Soulac, pour sa saison d'été 2026, le musée d'art accueille deux expositions à découvrir tous les jours de juillet et août de 15h à 18h. D'une part, Soulac, quand la photo rencontre l'IA de Nicolas Gévaudius, et de l'autre, le littoral et ses mondes engloutis du réseau R3 Rivage et de l'artiste Véronique Grenier.
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1: Voici ma sélection télé pour ce lundi 27 juillet avec ce soir sur TF1, Camping Paradis avec Laurent Ournac. Sur France 2, Enquête au Paradis, série. Sur France 3, Les Compères, film avec Gérard Depardieu et Pierre Richard de Francis Weber de 1983. Sur M6, La Roue de la Fortune spéciale célébrité présentée par Éric Antoine. En invité, Caroline Vigneault, Romane Dauduic, Issa Doumbia, Anne Roumanoff, Olivier Mine, Florian Gazan, Valérie Damido, Laurent Mestré et Gwendal Marie Moutou. Bon.

0: Marie-Élodie Gosselin à Marseille, sur ses stars documentaires sur la chanteuse Taylor Swift, de Nashville au sommet du monde. Ce soir sur Sister Enfin, la série Kaamelott à 21h10. Bon zapping!
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1: Bonjour à tous. Le début d'une cellule interministérielle de crise consacrée aux incendies autour d'Emmanuel Macron. Il sera notamment question de la Gironde où au moins 42 000 hectares ont été ravagés par les flammes. 84 pompiers ont également été blessés. Les conditions semblent s'être un peu améliorées durant la nuit. Les secours redoutent tout de même la hausse des températures prévues à partir de demain dans le sud-ouest de l'Hexagone. L'inquiétude en Gironde donc, mais pour l'instant la métropole bordelaise n'est pas directement menacée. Il n'y a pas d'évacuation de Bordeaux à l'ordre du jour, a encore rappelé ce week-end le maire de la ville, Thomas Cazenave, qui dit tout de même se préparer à toutes les éventualités. Sur les rails, la SNCF prolonge l'annulation et l'échange sans frais des billets en raison des incendies en Nouvelle-Aquitaine. À noter aussi que tous les trains au départ de Bordeaux en direction d'Arcachon, Hendaye ou Tarbes sont supprimés. Et face aux incendies qui ravagent la Gironde, mais aussi les Landes ou encore le Var, le Secours populaire lance un appel à la solidarité pour venir en aide aux populations durement touchées. Il est possible de devenir bénévole, mais également de faire un don. Tout peut être fait directement en ligne. Dans le reste de l'actualité, ce matin, Donald Trump laisse de la place pour des pourparlers avec l'Iran, déclaration de son ambassadeur à l'ONU, alors qu'aucun bombardement américain n'a été signalé dans la région depuis vendredi dernier. Conséquence, le cours du pétrole recule. Au moins 3 morts et plusieurs blessés dans une fusillade aux États-Unis. Ça s'est passé à Seattle. Des témoins affirment avoir entendu plusieurs coups de feu. Le maire de la ville a rapidement annoncé l'arrestation d'un suspect. Et puis Kylian Mbappé remercie les Français après la Coupe du Monde. Dans une lettre publiée dans plusieurs journaux, le capitaine de l'équipe de France de foot salue le travail et l'état d'esprit de ses partenaires malgré une élimination en demi-finale face à l'Espagne. Il a également une pensée pour les supporters ou encore pour le sélectionneur Didier Deschamps. Sauf énorme surprise, Zinedine Zidane sera nommé à la tête des Bleus demain. Voilà pour l'actualité. Très belle matinée.

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1: Aujourd'hui lundi, à part quelques rares nuages en début de journée, le ciel de ce début de semaine devrait être dégagé dans l'ensemble avec du soleil jusqu'en soirée. Les maximales remontent légèrement mais resteront malgré tout sous les 30 degrés. En effet, côté température, nous aurons par exemple de 17 à 28 degrés à Moulis, de 17 à 28 degrés également à Cussac et de 20 à 22 degrés à Hourtin. Le soleil se couchera à 21h34 et se lèvera demain à 6h45. Pour les marées, vous retrouverez la marée haute à 16h24 pour un coefficient de 57 et la marée basse à 10h07 et 22h32. Demain mardi, la journée sera globalement similaire côté ciel, tandis que côté mercure, la chaleur devrait s'inviter à nouveau avec des maximales qui atteindront les 35 degrés localement.
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1: Bonjour à tous, un coup de tonnerre économique. Les mots ce matin du ministre de l'économie Roland Lescure pour qualifier l'incendie qui a ravagé au moins 42 000 hectares en Gironde. Une réunion de crise était organisée entre le gouvernement et différents acteurs économiques. Les assureurs prendront en charge les frais de relogement des personnes évacuées dans ce département, mais aussi dans les Landes ou encore le Var. Notez également qu'Emmanuel Macron présidait ce matin une cellule de crise au ministère de l'Intérieur. En attendant, les pompiers sont toujours mobilisés à l'ouest de Bordeaux pour tenter de stopper l'incendie, mais il ne sera pas éteint avant des semaines, voire des mois, selon la Fédération nationale des sapeurs-pompiers de France. 84 soldats du feu ont été blessés dans le département depuis le début des opérations. Plus globalement, Laurent Nunez a annoncé hier soir que 115 000 hectares ont été parcourus à ce stade par des incendies depuis le début de l'année en France. 7 départements du bord de la Méditerranée restent en alerte orange sur la carte de la météo des forêts en ce début de semaine. Il n'y a pas que la France qui est touchée par les flammes. L'Espagne, elle aussi, fait face à des heures difficiles. Selon les mots du Premier ministre espagnol Pedro Sanchez, près de 75 000 personnes ont été contraintes de quitter leur domicile dans les régions de Madrid ou de Valence. L'ambassadeur français en Iran, convoqué par Téhéran pour ingérence. Cette convocation intervient après la détention de deux diplomates français en poste dans la capitale iranienne la semaine dernière. Selon le régime iranien, ils ont mené des activités qui n'étaient en aucun cas justifiées. Deux partis politiques devant la justice. Renaissance de Gabriel Attal a décidé d'attaquer le Rassemblement national. En cause, une nouvelle affiche de campagne du RN avec comme slogan « Pour la France, la Renaissance ». Une audience est prévue aujourd'hui devant le tribunal de Paris. Et puis où est passé Luigi? Le zoo de la Flèche dans la Sarthe est à la recherche de ce vautour fauve présent au parc depuis plus de 20 ans qui a disparu hier lors d'une présentation des oiseaux en vol libre. Ce n'est pas la première fois que Luigi disparaît. Voilà pour l'actualité. Passez tous une excellente fin de matinée.

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1: Aujourd'hui lundi, à part quelques rares nuages en début de journée, le ciel de ce début de semaine devrait être dégagé dans l'ensemble avec du soleil jusqu'en soirée. Les maximales remontent légèrement mais resteront malgré tout sous les 30 degrés. En effet, côté température, nous aurons par exemple de 17 à 28 degrés à Moulis, de 17 à 28 degrés également à Cussac et de 20 à 22 degrés à Hourtin. Le soleil se couchera à 21h34 et se lèvera demain à 6h45. Pour les marées, vous retrouverez la marée haute à 16h24 pour un coefficient de 57 et la marée basse à 10h07 et 22h32. Demain mardi, la journée sera globalement similaire côté ciel, tandis que côté mercure, la chaleur devrait s'inviter à nouveau avec des maximales qui atteindront les 35 degrés localement.
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1: Bonjour à tous. Les pompiers ne sont toujours pas maîtres du feu en Gironde. C'est ce que déclare un porte-parole du service départemental d'incendie et de secours. L'incendie a déjà parcouru un 42 000 hectares dans le département. Il présente tout de même ce lundi moins de foyers actifs. Le sinistre a entraîné l'évacuation de 220 000 personnes, mais pour l'instant, la ville de Bordeaux est épargnée. Un incendie aux conséquences économiques considérables. Le ministre de l'économie, Roland Lescure, l'a notamment qualifié de coup de tonnerre à l'occasion d'une réunion organisée entre le gouvernement et différents acteurs économiques. Les assureurs prendront en charge les frais de relogement des personnes évacuées dans ce département, mais aussi dans les Landes ou encore le Var. Dans le Var, où la situation reste fragile, tous les massifs forestiers du département sont fermés. Les sapeurs-pompiers continuent leur lutte contre les trois foyers encore actifs. Et notez également qu'Emmanuel Macron préside depuis ce matin une cellule de crise au ministère de l'Intérieur consacrée au feu. Et la météo ne devrait pas aider les pompiers dans les prochains jours. Un nouvel épisode de canicule est annoncé cette semaine, avec des températures qui pourraient atteindre les 40 degrés, notamment en Gironde. Dans le reste de l'actualité, envoyer une lettre va bientôt coûter plus cher. La Poste annonce une hausse des tarifs de l'affranchissement des courriers et des colis de plus de 6% en moyenne. Une augmentation qui sera de près de 10% pour la lettre verte des envois du quotidien. Elle passera à 1,67€ contre 1,52€ aujourd'hui. Ces nouveaux tarifs seront effectifs le 1er janvier 2027. L'ambassadeur français en Iran convoqué hier par Téhéran pour ingérence. Une convocation qui intervient après la détention de deux diplomates français en poste dans la capitale iranienne la semaine dernière. Selon l'Iran, ces deux diplomates auraient mené des activités qui n'étaient en aucun cas justifiées. Et puis en football, Kylian Mbappé remercie les Français après la Coupe du Monde. Dans une lettre publiée dans plusieurs journaux, le capitaine de l'équipe de France salue le travail et l'état d'esprit de ses partenaires malgré une élimination en demi-finale du Mondial. Il a également une pensée pour les supporters ou encore pour le sélectionneur Didier Deschamps qui quitte son poste. Excellente journée à tous.

0: Bonjour à toutes, bonjour à tous. Je vous ai préparé un flash info local. Pas de sensationnalisme, juste des conseils et du factuel. Je vais reprendre certains éléments que j'ai déjà évoqués hier dans l'émission Dimanche Dédicace. Nous reprenons tout d'abord les communes qui sont évacuées. Voici la liste à 7h. Arès, Andernos, Audenge, Le Barpe, Biganos, Sestas, Ezine Extra Rocade, Le Haillan, Lanton, Lèche-Cap-Ferré, Marcheprime, Martignas, Mérignac Extra Rocade, Mios, Le Porge, Saint-Aubin-de-Médoc, Saint-Jean-d'Illac, Saint-Médard-en-Jalles, Sainte-Hélène, Salonne, Somos et Le Temple. Le feu est actuellement considéré comme actif et non fixé. Il est strictement interdit de se rendre sur les communes concernées ou de les traverser, y compris pour vous rendre sur votre lieu de travail. Ceux qui n'ont pas encore évacué doivent le faire sans délai, notamment sur la commune de Saint-Jean-d'Illac. Ne regagnez pas votre domicile avant d'avoir reçu l'ordre par les autorités, à savoir la préfecture ou votre mairie. Pour les évacuer, les heures sont longues et les informations arrivent au compte-gouttes. Cependant, il est primordial de ne pas véhiculer ou relayer de fausses informations. Vos sources sont vos mairies et la préfecture de la région Nouvelle-Aquitaine. Concernant vos animaux, restez sur place, prenez contact avec votre mairie. Dans la mesure du possible, des tournées de nourrissage sont organisées sur les communes et certains animaux sont évacués. Nous vous indiquons sur notre site internet d'autres ressources concernant les animaux. Les fumées font partie intégrante de ces feux. La qualité de l'air est particulièrement dégradée actuellement sur certains secteurs, notamment le bassin, le nord des Landes et la métropole bordelaise. Évitez les activités extérieures et suivez les recommandations de l'ARS. Enfin, de nombreuses routes et pistes cyclables sont actuellement fermées. Consultez le site Inforoute du département de la Gironde pour préparer votre itinéraire. Nous vous tiendrons informés s'il y a du nouveau concernant ces différentes instructions. Bonne journée à tous.
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1: Aujourd'hui lundi, à part quelques rares nuages en début de journée, le ciel de ce début de semaine devrait être dégagé dans l'ensemble avec du soleil jusqu'en soirée. Les maximales remontent légèrement mais resteront malgré tout sous les 30 degrés. En effet, côté température, nous aurons par exemple de 17 à 28 degrés à Moulis, de 17 à 28 degrés également à Cussac et de 20 à 22 degrés à Ourthe. Le soleil se couchera à 21h34 et se lèvera demain à 6h45. Pour les marées, vous retrouverez la marée haute à 16h24 pour un coefficient de 57 et la marée basse à 10h07 et 22h32. Demain mardi, la journée sera globalement similaire côté ciel, tandis que côté mercure, la chaleur devrait s'inviter à nouveau avec des maximales qui atteindront les 35 degrés localement.
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1: Bonjour à tous. Éteindre l'incendie en Gironde pourrait prendre plusieurs mois. Un feu dont les pompiers ne sont toujours pas maîtres. Et plusieurs reprises ont d'ailleurs été constatées en fin de matinée, notamment près de Sestas au sud-ouest de Bordeaux. Pour l'instant, les flammes ont brûlé 42 000 hectares de terrain. 220 000 personnes ont été évacuées. La préfecture de Gironde, elle, a annoncé hier soir que 84 sapeurs-pompiers avaient été blessés depuis le début du feu mercredi. Et plusieurs autres incendies sont toujours en cours ailleurs en France, notamment dans les Hautes-Alpes, en Haute-Corse, dans les Landes et dans le Var. Dans le Var, où trois départs de feu volontaires ont été constatés, en plus du sinistre de Pont-Évêque. On rappelle que sept départements du sud-est de la France sont actuellement en risque élevé de feux de forêt. En attendant, 250 000 personnes restent sans logement en Gironde, mais aussi dans les Landes et le Var. Le ministre de l'économie, Roland Lescure, a pris la parole ce matin. Les sinistrés vont disposer d'un délai allongé jusqu'au 31 août pour déclarer leur sinistre auprès des assureurs. Les frais de relogement seront aussi pris en charge. Et pour aider d'ailleurs tous les sinistrés, le Secours Populaire lance un appel à la solidarité afin de venir en aide à toutes les populations, notamment en Gironde, dans les Landes et dans le Var, mais également partout où sévissent les feux de forêt. Les dons financiers peuvent être envoyés au Secours Populaire français dans tous les départements. Et la météo des prochains jours risque d'aggraver le risque d'incendie. Une nouvelle vague de chaleur est attendue sur le pays cette semaine, avec des températures pouvant atteindre dès demain les 37 degrés dans le sud-ouest. Ces conditions devraient compliquer le travail des pompiers en Gironde notamment. Dans le reste de l'actualité, l'Iran dément toute négociation avec les États-Unis. Les frappes entre les Iraniens et les Américains ont cessé depuis trois jours, mais Téhéran a démenti les informations selon lesquelles l'Iran aurait demandé l'ouverture de discussions. Et puis on termine avec un mot de football et le remerciement surprise de Kylian Mbappé aujourd'hui. Il publie une lettre dans plusieurs quotidiens français pour remercier les supporters des Bleus de leur soutien pendant la Coupe du Monde. Il remercie également le sélectionneur Didier Deschamps. Excellente journée à tous.

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1: Pour ces prochaines heures, les nuages bas vont se dissiper et laisser le ciel parfaitement dégagé. Grâce aux pluies de la nuit dernière, nous retrouvons 35 à 40% d'hygrométrie dans l'après-midi. Le vent de secteur nord-nord-ouest va se mettre en place au fil des heures et soufflera en rafale jusqu'à 40 km/h en soirée sur l'estuaire. Les températures restent encore contenues avec 22 à 26 degrés cet après-midi. Demain mardi, le soleil sera au rendez-vous, l'air va s'assécher et l'hygrométrie baissera et tombera en dessous de 25%. Attention au vent qui passera d'un secteur sud-est à ouest dans l'après-midi avec des rafales jusqu'à 35 km/h. Cette rotation des vents est susceptible de rabattre les fumées des incendies sur le Médoc. Côté température, nous aurons 14 à 17 degrés au lever du jour et 28 à 37 degrés en après-midi. Demain, le soleil se lèvera à 6h42 et se couchera à 21h38. Nous perdrons 2 minutes d'ensoleillement. Sur le littoral, la marée sera haute à 4h53 et 17h01 avec des coefficients de 61 et 65. Elle sera basse à 10h45 et 23h09. Pour les jours suivants, mercredi, nous retrouverons du soleil et des températures très élevées qui frôleront les 40 degrés. Une dégradation orageuse sera possible en soirée, mais cela reste encore à confirmer. Ensuite, nous nous dirigerons vers une semaine estivale ensoleillée et chaude.
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1: Pour ces prochaines heures, les nuages bas vont se dissiper et laisser le ciel parfaitement dégagé. Grâce aux pluies de la nuit dernière, nous retrouvons 35 à 40% d'hygrométrie dans l'après-midi. Le vent de secteur nord-nord-ouest va se mettre en place au fil des heures et soufflera en rafale jusqu'à 40 km/h en soirée sur l'estuaire. Les températures restent encore contenues avec 22 à 26 degrés cet après-midi. Demain mardi, le soleil sera au rendez-vous, l'air va s'assécher et l'hygrométrie baissera et tombera en dessous de 25%. Attention au vent qui passera d'un secteur sud-est à ouest dans l'après-midi avec des rafales jusqu'à 35 km/h. Cette rotation des vents est susceptible de rabattre les fumées des incendies sur le Médoc. Côté température, nous aurons 14 à 17 degrés au lever du jour et 28 à 37 degrés en après-midi. Demain, le soleil se lèvera à 6h42 et se couchera à 21h38. Nous perdrons 2 minutes d'ensoleillement. Sur le littoral, la marée sera haute à 4h53 et 17h01 avec des coefficients de 61 et 65. Elle sera basse à 10h45 et 23h09. Pour les jours suivants, mercredi, nous retrouverons du soleil et des températures très élevées qui frôleront les 40 degrés. Une dégradation orageuse sera possible en soirée, mais cela reste encore à confirmer. Ensuite, nous nous dirigerons vers une semaine estivale ensoleillée et chaude.
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Gironde, mais aussi dans les Landes et le Var. Et les assureurs prendront bien en charge les frais de relogement des personnes évacuées. Cette mesure exceptionnelle, négociée avec la Fédération professionnelle France Assureurs, s'appliquera pour une durée allant jusqu'à 3 semaines. Et la météo des prochains jours risque d'aggraver le risque d'incendie. Une nouvelle vague de chaleur est attendue sur le pays cette semaine, avec des températures pouvant atteindre dès demain les 37 degrés dans le sud-ouest. Et ces conditions devraient compliquer le travail des pompiers, en Gironde notamment. Dans le reste de l'actualité, un homme interpellé à Paris après avoir attaqué plusieurs personnes en fin de matinée. Muni de 2 armes blanches, il aurait fait plusieurs blessés vers la place de Clichy. 3 personnes ont été atteintes et transportées en milieu hospitalier. Leur pronostic vital ne serait pas engagé. Le suspect lui a été interpellé. Il tenait des propos incohérents. Abdelmadjid Tebboune a affirmé n'avoir jamais demandé de quota de visa à la France. Le président algérien s'est exprimé dans une interview aujourd'hui après une vive polémique déclenchée par des propos de l'ambassadeur français. Dans un entretien filmé, Stéphane Romaté avait évoqué une hausse du nombre de visas délivrés aux Algériens. Des propos dont s'est également désolidarisé Emmanuel Macron. Et puis on termine avec du football et les joueurs du PSG ont repris l'entraînement aujourd'hui avec un effectif assez clairsemé. Les Parisiens ayant participé au Mondial étant toujours en vacances, notamment Ousmane Dembélé, Bradley Barcola ou encore Désiré Doué. Excellent après-midi à tous.

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1: Pour ces prochaines heures, les nuages bas vont se dissiper et laisser le ciel parfaitement dégagé. Grâce aux pluies de la nuit dernière, nous retrouvons 35 à 40% d'hygrométrie dans l'après-midi. Le vent de secteur nord-nord-ouest va se mettre en place au fil des heures et soufflera en rafale jusqu'à 40 km/h en soirée sur l'estuaire. Les températures restent encore contenues avec 22 à 26 degrés cet après-midi. Demain mardi, le soleil sera au rendez-vous, l'air va s'assécher et l'hygrométrie baissera et tombera en dessous de 25%. Attention au vent qui passera d'un secteur sud-est à ouest dans l'après-midi avec des rafales jusqu'à 35 km/h. Cette rotation des vents est susceptible de rabattre les fumées des incendies sur le Médoc. Côté température, nous aurons 14 à 17 degrés au lever du jour et 28 à 37 degrés en après-midi. Demain, le soleil se lèvera à 6h42 et se couchera à 21h38. Nous perdrons 2 minutes d'ensoleillement. Sur le littoral, la marée sera haute à 4h53 et 17h01 avec des coefficients de 61 et 65. Elle sera basse à 10h45 et 23h09. Pour les jours suivants, mercredi, nous retrouverons du soleil et des températures très élevées qui frôleront les 40 degrés. Une dégradation orageuse sera possible en soirée, mais cela reste encore à confirmer. Ensuite, nous nous dirigerons vers une semaine estivale ensoleillée et chaude.
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1: Bonjour à toutes, bonjour à tous. Je vous ai préparé un flash info local. Pas de sensationnalisme, juste des conseils et du factuel. Je vais reprendre certains éléments que j'ai déjà évoqués hier dans l'émission Dimanche Dédicace. Nous reprenons tout d'abord les communes qui sont évacuées. Voici la liste à 7h. Arès, Andernos, Audenge, Le Barpe, Biganos, Sestas, Ezine Extra-Rocade, Le Haillan, Lanton, Lèche-Cap-Ferré, Marche-Prime, Martignas, Mérignac Extra-Rocade, Mios, Le Porge, Saint-Aubin-de-Médoc, Saint-Jean-d'Illac, Saint-Médard-en-Jalles, Sainte-Hélène, Salonne, Somos et Le Temple. Le feu est actuellement considéré comme actif et non fixé. Il est strictement interdit de se rendre sur les communes.

Internet d'autres ressources concernant les animaux. Les fumées font partie intégrante de ces feux. La qualité de l'air est particulièrement dégradée actuellement sur certains secteurs, notamment le bassin, le nord des Landes et la métropole bordelaise. Évitez les activités extérieures et suivez les recommandations de l'ARS. Enfin, de nombreuses routes et pistes cyclables sont actuellement fermées. Consultez le site Inforoute du département de la Gironde pour préparer votre itinéraire. Nous vous tiendrons informés s'il y a du nouveau concernant ces différentes instructions. Bonne journée à tous.

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1: Pour ces prochaines heures, les nuages bas vont se dissiper et laisser le ciel parfaitement dégagé. Grâce aux pluies de la nuit dernière, nous retrouvons 35 à 40% d'hygrométrie dans l'après-midi. Le vent de secteur nord-nord-ouest va se mettre en place au fil des heures et soufflera en rafale jusqu'à 40 km/h en soirée sur l'estuaire. Les températures restent encore contenues avec 22 à 26 degrés cet après-midi. Demain mardi, le soleil sera au rendez-vous, l'air va s'assécher et l'hygrométrie baissera et tombera en dessous de 25%. Attention au vent qui passera d'un secteur sud-est à ouest dans l'après-midi avec des rafales jusqu'à 35 km/h. Cette rotation des vents est susceptible de rabattre les fumées des incendies sur le Médoc. Côté température, nous aurons 14 à 17 degrés au lever du jour et 28 à 37 degrés en après-midi. Demain, le soleil se lèvera à 6h42 et se couchera à 21h38. Nous perdrons 2 minutes d'ensoleillement. Sur le littoral, la marée sera haute à 4h53 et 17h01 avec des coefficients de 61 et 65. Elle sera basse à 10h45 et 23h09. Pour les jours suivants, mercredi, nous retrouverons du soleil et des températures très élevées qui frôleront les 40 degrés. Une dégradation orageuse sera possible en soirée, mais cela reste encore à confirmer. Ensuite, nous nous dirigerons vers une semaine estivale ensoleillée et chaude.
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1: Soulac, pour sa saison d'été 2026, le musée d'art accueille deux expositions à découvrir tous les jours de juillet et août de 15h à 18h. D'une part, Soulac, quand la photo rencontre l'IA de Nicolas Gévaudius, et de l'autre, le littoral et ses mondes engloutis du réseau R3 Rivage et de l'artiste Véronique Grenier.
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1: Bonsoir à tous. La Gironde est encore aujourd'hui en pleine crise. Les mots de la préfète Sophie Broca alors que l'incendie dans le département est stable mais pas encore fixé. La préfète qui parle d'un feu inédit. 42 000 hectares ont déjà été brûlés. En tout, 88 pompiers ont été blessés depuis mercredi. Il y a désormais 2750 sapeurs-pompiers déployés. On rappelle qu'Emmanuel Macron, lui, est attendu sur place dans l'après-midi. Le chef de l'État qui a présidé ce matin une réunion de crise sur les incendies veut aller à la rencontre des forces mobilisées et des élus locaux. Autre conséquence de ce feu, aucun train à grande vitesse ne circule au sud de Bordeaux aujourd'hui, sauf ceux desservant Toulouse et Agen. L'autoroute A63 est fermée dans les deux sens entre Bordeaux et Bayonne. Des sinistres qui ravagent la France depuis le début de l'année. Plus de 116 000 hectares de terrain ont brûlé, un chiffre présenté cet après-midi par le ministre de l'Intérieur, Laurent Nunez. Il s'est exprimé après le Conseil des ministres. Plus de 13 000 feux ont été recensés depuis le début de la saison. Et la météo des prochains jours risque d'aggraver le risque d'incendie. Une nouvelle vague de chaleur est attendue sur le pays cette semaine, avec des températures pouvant atteindre dès demain les 37 degrés dans le sud-ouest du pays. Et ces conditions devraient compliquer le travail des pompiers, en Gironde notamment. Dans le reste de l'actualité, envoyer une lettre

0: dans le fin d'après-midi à tous.
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2: Bonjour à toutes, bonjour à tous. Je vous ai préparé un flash info local. Pas de sensationnalisme, juste des conseils et du factuel. Je vais reprendre certains éléments que j'ai déjà évoqués hier dans l'émission Dimanche Dédicace. Nous reprenons tout d'abord les communes qui sont évacuées. Voici la liste à 7h. Arès, Andernos, Audenge, Le Barpe, Biganos, Sestas, Ezine Extra Rocade, Le Haillan, Lanton, Lèche-Cap-Ferré, Marche-Prime, Martignas, Mérignac Extra Rocade, Mios, Le Porge, Saint-Aubin-de-Médoc, Saint-Jean-d'Illac, Saint-Médard-en-Jalles, Sainte-Hélène, Salonne, Somos et Le Temple. Le feu est actuellement considéré comme actif et non fixé. Il est strictement interdit de se rendre sur les communes concernées ou de les traverser, y compris pour vous rendre sur votre lieu de travail. Ceux qui n'ont pas encore évacué doivent le faire sans délai, notamment sur la commune de Saint-Jean-d'Illac. Ne regagnez pas votre domicile avant d'avoir reçu l'ordre par les autorités, à savoir la préfecture ou votre mairie. Pour les évacuer, les heures sont longues et les informations arrivent au compte-gouttes. Cependant, il est primordial de ne pas véhiculer ou relayer de fausses informations. Vos sources sont vos mairies et la préfecture de la région Nouvelle-Aquitaine. Concernant vos animaux, restez sur place, prenez contact avec votre mairie. Dans la mesure du possible, des tournées de nourrissage sont organisées sur les communes et certains animaux sont évacués. Nous vous indiquons sur notre site internet d'autres ressources concernant les animaux. Les fumées font partie intégrante de ces feux. La qualité de l'air est particulièrement dégradée actuellement sur certains secteurs, notamment le bassin, le nord des Landes et la métropole bordelaise. Évitez les activités extérieures et suivez les recommandations de l'ARS. Enfin, de nombreuses routes et pistes cyclables sont actuellement fermées. Consultez le site Inforoute du département de la Gironde pour préparer votre itinéraire. Nous vous tiendrons informés s'il y a du nouveau concernant ces différentes instructions. Bonne journée à tous.

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1: Pour ces prochaines heures, les nuages bas vont se dissiper et laisser le ciel parfaitement dégagé. Grâce aux pluies de la nuit dernière, nous retrouvons 35 à 40% d'hygrométrie dans l'après-midi. Le vent de secteur nord-nord-ouest va se mettre en place au fil des heures et soufflera en rafale jusqu'à 40 km/h en soirée sur l'estuaire. Les températures restent encore contenues avec 22 à 26 degrés cet après-midi. Demain mardi, le soleil sera au rendez-vous, l'air va s'assécher et l'hygrométrie baissera et tombera en dessous de 25%. Attention au vent qui passera d'un secteur sud-est à ouest dans l'après-midi avec des rafales jusqu'à 35 km/h. Cette rotation des vents est susceptible de rabattre les fumées des incendies sur le Médoc. Côté température, nous aurons 14 à 17 degrés au lever du jour et 28 à 37 degrés en après-midi. Demain, le soleil se lèvera à 6h42 et se couchera à 21h38. Nous perdrons 2 minutes d'ensoleillement. Sur le littoral, la marée sera haute à 4h53 et 17h01 avec des coefficients de 61 et 65. Elle sera basse à 10h45 et 23h09. Pour les jours suivants, mercredi, nous retrouverons du soleil et des températures très élevées qui frôleront les 40 degrés. Une dégradation orageuse sera possible en soirée, mais cela reste encore à confirmer. Ensuite, nous nous dirigerons vers une semaine estivale ensoleillée et chaude.
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1: 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Vous pourrez participer à des initiations accessibles à tous les niveaux et ouvertes à tous à partir de 18h30 avec un food truck sur place pour compléter la soirée.
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1: 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Les concerts sont gratuits et commenceront à 21h30.
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2: Bonsoir à tous, Emmanuel Macron en Gironde aujourd'hui. Le chef de l'État qui a présidé ce matin une réunion de crise sur les incendies veut aller à la rencontre des forces mobilisées et des élus locaux. En Gironde où le feu est stabilisé mais pas fixé, il a déjà parcouru 42 000 hectares, 2 500 sapeurs-pompiers, 18 vecteurs aériens et 1 500 militaires sont engagés dans la lutte contre ce feu. Et la gendarmerie annonce déployer dès ce soir sur place 10 centaures. Ces véhicules blindés polyvalents peuvent se déplacer sur des terrains accidentés et dégagés. Et des obstacles. Des sinistres qui ravagent la France depuis le début de l'année. Plus de 116 000 hectares de terrain ont brûlé. Des incendies pour la plupart d'origine volontaire. Depuis le 6 juillet, 162 personnes ont été interpellées pour des allumages de feux délibérés. Un chiffre présenté par Sébastien Lecornu sur X. Le Premier ministre rappelle que 9 feux sur 10 sont d'origine humaine et que la plupart naissent d'une imprudence. Et la météo ne devrait pas aider les pompiers dans les prochains jours. Un nouvel épisode de canicule est annoncé cette semaine avec des températures qui pourraient atteindre les 40 degrés, notamment en Gironde. Dans le reste de l'actualité, Dominique de Villepin a été entendu par la justice dans l'affaire des statuettes. L'ancien ministre des Affaires étrangères est visé par une enquête du parquet financier pour ses statuettes qui lui avaient été offertes entre 2002 et 2004. Les objets ont depuis été restitués. Cette violente agression à Paris en fin de matinée, un homme muni de deux armes blanches a fait plusieurs blessés vers la place de Clichy. Trois personnes ont été atteintes et transportées en milieu hospitalier. Leur pronostic vital ne serait pas engagé et selon le ministre de l'Intérieur Laurent Nunez, les victimes seraient des femmes. Le suspect lui a été interpellé. Il aurait tenu des propos incohérents. Et puis en terminant cyclisme, car vous étiez 8 300 000 téléspectateurs à suivre le grand final du Tour de France sur France 2 hier. Les chiffres ont été communiqués aujourd'hui par France Télévisions. Alors il s'agit tout simplement du meilleur pic d'audience pour une étape depuis le début de cette édition. Une grande boucle qui, on le rappelle,

couple. Le feu est actuellement considéré comme actif et non fixé. Il est strictement interdit de se rendre sur les communes concernées ou de les traverser, y compris pour vous rendre sur votre lieu de travail. Ceux qui n'ont pas encore évacué doivent le faire sans délai, notamment sur la commune de Saint-Jean-d'Illac. Ne regagnez pas votre domicile avant d'avoir reçu l'ordre par les autorités, à savoir la préfecture ou votre mairie. Pour les évacuer, les heures sont longues et les informations arrivent au compte-gouttes. Cependant, il est primordial de ne pas véhiculer ou relayer de fausses informations. Vos sources sont vos mairies et la préfecture de la région Nouvelle-Aquitaine. Concernant vos animaux, restez sur place, prenez contact avec votre mairie. Dans la mesure du possible, des tournées de nourrissage sont organisées sur les communes et certains animaux sont évacués. Nous vous indiquons sur notre site internet d'autres ressources concernant les animaux. Les fumées font partie intégrante de ces feux. La qualité de l'air est particulièrement dégradée actuellement sur certains secteurs, notamment le bassin, le nord des Landes et la métropole bordelaise. Évitez les activités extérieures et suivez les recommandations de l'ARS. Enfin, de nombreuses routes et pistes cyclables sont actuellement fermées. Consultez le site Inforoute du département de la Gironde pour préparer votre itinéraire. Nous vous tiendrons informés s'il y a du nouveau concernant ces différentes instructions. Bonne journée à tous.

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1: Pour ces prochaines heures, les nuages bas vont se dissiper et laisser le ciel parfaitement dégagé. Grâce aux pluies de la nuit dernière, nous retrouvons 35 à 40% d'hygrométrie dans l'après-midi. Le vent de secteur nord-nord-ouest va se mettre en place au fil des heures et soufflera en rafale jusqu'à 40 km/h en soirée sur l'estuaire. Les températures restent encore contenues avec 22 à 26 degrés cet après-midi. Demain mardi, le soleil sera au rendez-vous, l'air va s'assécher et l'hygrométrie baissera et tombera en dessous de 25%. Attention au vent qui passera d'un secteur sud-est à ouest dans l'après-midi avec des rafales jusqu'à 35 km/h. Cette rotation des vents est susceptible de rabattre les fumées des incendies sur le Médoc. Côté température, nous aurons 14 à 17 degrés au lever du jour et 28 à 37 degrés en après-midi. Demain, le soleil se lèvera à 6h42 et se couchera à 21h38. Nous perdrons 2 minutes d'ensoleillement. Sur le littoral, la marée sera haute à 4h53 et 17h01 avec des coefficients de 61 et 65. Elle sera basse à 10h45 et 23h09. Pour les jours suivants, mercredi, nous retrouverons du soleil et des températures très élevées qui frôleront les 40 degrés. Une dégradation orageuse sera possible en soirée, mais cela reste encore à confirmer. Ensuite, nous nous dirigerons vers une semaine estivale ensoleillée et chaude.
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1: Bonsoir à tous. 162 interpellations en moins d'un mois en France pour allumage de feu délibéré. Annonce sur X du Premier ministre Sébastien Lecornu. 116 000 hectares ont brûlé en France et plus de 13 500 départs de feu ont été recensés. Emmanuel Macron est lui en Gironde pour rencontrer élus et pompiers mobilisés sur le terrain. À la Gironde, où le méga-feu qui sévit depuis 5 jours est désormais stabilisé, mais pas fixé, indique le ministre de l'Intérieur Laurent Nunez. Néanmoins, la chaleur des jours à venir inquiète les autorités. 42 000 hectares ont été détruits dans le département, 220 000 personnes évacuées. Les plus de 2 750 pompiers déployés sur place seront appuyés dès ce soir par 10 véhicules Centaures de la gendarmerie pour dégager des terrains et des routes et secourir des personnes prises au piège par les flammes. À des incendies favorisés par la sécheresse, une nouvelle fois historique cette année et avec un coût record à prévoir. Elle coûtera plus de 5,6 milliards d'euros, annonce la ministre de la Transition écologique Monique Barbu. Dans le reste de l'actualité en France, une femme en urgence absolue, deux autres blessés gravement après une attaque au couteau à Paris. Le suspect, un homme de 31 ans souffrant de problèmes psychologiques, a été interpellé. L'attaque s'est déroulée en fin de matinée, porte de Clichy au nord-ouest de la capitale. Le mobile de ces agressions reste à définir, une enquête est en cours. Porsche est en crise, le constructeur automobile va supprimer 5000 emplois d'ici 10 ans. La filière de Volkswagen veut réduire ses coûts après des résultats financiers difficiles encore l'an dernier, avec un chiffre d'affaires en baisse de 32%. Zinedine Zidane intronisé demain à la tête de l'équipe de France de foot. Le nouveau sélectionneur des Bleus sera présenté dans la matinée par la Fédération française de football. Le contrat de Zizou devrait démarrer à la mi-août et ses premiers matchs prévus entre fin septembre et début octobre pour le début de la Ligue des Nations. Et puis Sirena Sambamayela ne défendra pas son titre de championne d'Europe sur 110 mètres haies. L'athlète tricolore embêtée par plusieurs pépins physiques renonce à participer à la compétition organisée à Birmingham, au Royaume-Uni. Bonne soirée à tous.
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2: Bonjour à toutes, bonjour à tous. Je vous ai préparé un flash info local. Pas de sensationnalisme, juste des conseils et du factuel. Je vais reprendre certains éléments que j'ai déjà évoqués hier dans l'émission Dimanche Dédicace. Nous reprenons tout d'abord les communes qui sont évacuées. Voici la liste à cette heure. Arès, Andernos, Audange, Le Barpe, Biganos, Sestas, Ezine, Extra-Rocade, Le Haillan, Lenton, Lèche-Cap-Ferré, Marche-Prime, Martignas, Mérignac, Extra-Rocade, Mios, Le Porge, Saint-Aubin-de-Médoc, Saint-Jean-d'Illac, Saint-Médard-en-Jalles, Sainte-Hélène, Salonne, Somos et Le Temple. Le feu est actuellement considéré comme actif.

De nourrissage sont organisés sur les communes et certains animaux sont évacués. Nous vous indiquons sur notre site internet d'autres ressources concernant les animaux. Les fumées font partie intégrante de ces feux. La qualité de l'air est particulièrement dégradée actuellement sur certains secteurs, notamment le bassin, le nord des Landes et la métropole bordelaise. Évitez les activités extérieures et suivez les recommandations de l'ARS. Enfin, de nombreuses routes et pistes cyclables sont actuellement fermées. Consultez le site Inforoute du département de la Gironde pour préparer votre itinéraire. Nous vous tiendrons informés s'il y a du nouveau concernant ces différentes instructions. Bonne journée à tous.

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1: Pour ces prochaines heures, les nuages bas vont se dissiper et laisser le ciel parfaitement dégagé. Grâce aux pluies de la nuit dernière, nous retrouvons 35 à 40% d'hygrométrie dans l'après-midi. Le vent de secteur nord-nord-ouest va se mettre en place au fil des heures et soufflera en rafale jusqu'à 40 km/h en soirée sur l'estuaire. Les températures restent encore contenues avec 22 à 26 degrés cet après-midi. Demain mardi, le soleil sera au rendez-vous, l'air va s'assécher et l'hygrométrie baissera et tombera en dessous de 25%. Attention au vent qui passera d'un secteur sud-est à ouest dans l'après-midi avec des rafales jusqu'à 35 km/h. Cette rotation des vents est susceptible de rabattre les fumées des incendies sur le Médoc. Côté température, nous aurons 14 à 17 degrés au lever du jour et 28 à 37 degrés en après-midi. Demain, le soleil se lèvera à 6h42 et se couchera à 21h38. Nous perdrons 2 minutes d'ensoleillement. Sur le littoral, la marée sera haute à 4h53 et 17h01 avec des coefficients de 61 et 65. Elle sera basse à 10h45 et 23h09. Pour les jours suivants, mercredi, nous retrouverons du soleil et des températures très élevées qui frôleront les 40 degrés. Une dégradation orageuse sera possible en soirée, mais cela reste encore à confirmer. Ensuite, nous nous dirigerons vers une semaine estivale ensoleillée et chaude.
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2: Bonsoir à tous. 162 interpellations en moins d'un mois en France pour allumage de feu délibéré. Annonce sur X du Premier ministre Sébastien Lecornu. 116 000 hectares ont brûlé en France et plus de 13 500 départs de feu ont été recensés. Emmanuel Macron est lui en Gironde pour rencontrer élus et pompiers mobilisés sur le terrain. À la Gironde, où le méga-feu qui sévit depuis 5 jours est désormais stabilisé, mais pas fixé, indique le ministre de l'Intérieur Laurent Nunez. Néanmoins, la chaleur des jours à venir inquiète les autorités. 42 000 hectares ont été détruits dans le département, 220 000 personnes évacuées. Les plus de 2 750 pompiers déployés sur place seront appuyés dès ce soir par 10 véhicules Centaure de la gendarmerie pour dégager des terrains et des routes et secourir des personnes prises au piège par les flammes. Des incendies favorisés par la sécheresse, une nouvelle fois historique cette année, et avec un coût record à prévoir. Elle coûtera plus de 5,6 milliards d'euros, annonce la ministre de la Transition écologique, Monique Barbu. Dans le reste de l'actualité en France, une femme en urgence absolue, deux autres blessés gravement après une attaque au couteau à Paris. Le suspect, un homme de 31 ans souffrant de problèmes psychologiques, a été interpellé. L'attaque s'est déroulée en fin de matinée, porte de Clichy au nord-ouest de la capitale. Le mobile de ces agressions reste à définir, une enquête est en cours. Porsche est en crise, le constructeur automobile va supprimer 5000 emplois d'ici 10 ans. La filière de Volkswagen veut réduire ses coûts après des résultats financiers difficiles encore l'an dernier, avec un chiffre d'affaires en baisse de 32%. Zinedine Zidane intronisé demain à la tête de l'équipe de France de foot. Le nouveau sélectionneur des Bleus sera présenté dans la matinée par la Fédération Française de Football. Le contrat de Zizou devrait démarrer à la mi-août et ses premiers matchs prévus entre fin septembre et début octobre pour le début de la Ligue des Nations. Et puis Sirena Sambamayela ne défendra pas son titre de championne d'Europe sur 110 mètres haies. L'athlète tricolore, embêtée par plusieurs pépins physiques, renonce à participer à la compétition organisée à Birmingham, au Royaume-Uni. Bonne soirée à tous.
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3: Bonjour à toutes, bonjour à tous. Je vous ai préparé un flash info local. Pas de sensationnalisme, juste des conseils et du factuel. Je vais reprendre certains éléments que j'ai déjà évoqués hier dans l'émission Dimanche Dédicace. Nous reprenons tout d'abord les communes qui sont évacuées. Voici la liste à 7h. Arès, Andernos, Audenge, Le Barpe, Biganos, Sestas, Ezine Extra-Rocade, Le Haillan, Lanton, Lèche-Cap-Ferré, Marche-Prime, Martignas, Mérignac Extra-Rocade, Mios, Le Porge, Saint-Aubin-de-Médoc, Saint-Jean-d'Illac, Saint-Médard-en-Jalles, Sainte-Hélène, Salonne, Somos et Le Temple. Le feu est actuellement considéré comme actif et non fixé. Il est strictement interdit de se rendre sur les communes concernées ou de les traverser, y compris pour vous rendre sur votre lieu de travail. Ceux qui n'ont pas encore évacué doivent le faire sans délai, notamment sur la commune de Saint-Jean-d'Illac. Ne regagnez pas votre domicile avant d'avoir reçu l'ordre par les autorités, à savoir la préfecture ou votre mairie. Pour les évacuer, les heures sont longues et les informations arrivent au compte-gouttes. Cependant, il est primordial de ne pas véhiculer ou relayer de fausses informations. Vos sources sont vos mairies et la préfecture de la région Nouvelle-Aquitaine. Concernant vos animaux, restez sur place, prenez contact avec votre mairie.

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1: Pour ces prochaines heures, les nuages bas vont se dissiper et laisser le ciel parfaitement dégagé. Grâce aux pluies de la nuit dernière, nous retrouvons 35 à 40% d'hygrométrie dans l'après-midi. Le vent de secteur nord-nord-ouest va se mettre en place au fil des heures et soufflera en rafale jusqu'à 40 km/h en soirée sur l'estuaire. Les températures restent encore contenues avec 22 à 26 degrés cet après-midi. Demain mardi, le soleil sera au rendez-vous, l'air va s'assécher et l'hygrométrie baissera et tombera en dessous de 25%. Attention au vent qui passera d'un secteur sud-est à ouest dans l'après-midi avec des rafales jusqu'à 35 km/h. Cette rotation des vents est susceptible de rabattre les fumées des incendies sur le Médoc. Côté température, nous aurons 14 à 17 degrés au lever du jour et 28 à 37 degrés en après-midi. Demain, le soleil se lèvera à 6h42 et se couchera à 21h38. Nous perdrons 2 minutes d'ensoleillement. Sur le littoral, la marée sera haute à 4h53 et 17h01 avec des coefficients de 61 et 65. Elle sera basse à 10h45 et 23h09. Pour les jours suivants, mercredi, nous retrouverons du soleil et des températures très élevées qui frôleront les 40 degrés. Une dégradation orageuse sera possible en soirée, mais cela reste encore à confirmer. Ensuite, nous nous dirigerons vers une semaine estivale ensoleillée et chaude.
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